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1: Bonjour à tous, l'essence pire que le flacon de Chanel. L'envolée du prix des carburants attise les convoitises. Un retraité marseillais âgé de 82 ans a vu le réservoir de sa petite voiture, pourtant stationnée dans le garage de sa résidence, Open Mirabeau, siphonné deux fois en 15 jours. Le gouvernement présentera à 17h lors d'une conférence de presse à Bercy de nouvelles aides face à la flambée des prix à la pompe. L'annonce est tombée hier en fin d'après-midi au terme d'une journée de réunion autour du Premier ministre Sébastien Lecornu avec ses ministres puis avec les représentants des filières de l'énergie et de l'industrie. La ligne est tracée depuis quelques jours, ni baisse générale des taxes, ni blocage des prix, mais des aides réservées aux ménages qui ne peuvent pas se passer de leur voiture. Reste à savoir qui en fera partie. Une aide de 100 euros existe déjà pour les actifs modestes qui roulent beaucoup et son guichet ferme le 30 septembre. Discussion très constructive à New York en marge du sommet annuel de l'ONU. Emmanuel Macron et Donald Trump ont notamment discuté cette nuit sur comment mieux sécuriser les sites transportant du pétrole en mer Rouge et la nécessité d'aider encore plus vite et plus fort les Ukrainiens en termes d'intercepteurs. Le crash évité entre deux avions à Nice en septembre 2025 était bien un incident grave. Le bureau d'enquête et d'analyse publie un nouveau point sur le crash évité de justesse entre deux Airbus A320 sur l'aéroport niçois. Il y a un an, les enquêteurs n'ont pas encore rendu leurs conclusions, mais de nombreux points sont soulevés, notamment sur le balisage des pistes. Jusqu'ici, la nouvelle vie de sélectionneur de Zinedine Zidane se passait cravate autour du cou. Mais voilà, après deux conférences de presse en juillet pour sa nomination et vendredi pour sa première liste, Zidane a hier enfin fait tomber la chemise pour retrouver une tenue qui lui plaît davantage, un survêtement et une paire de crampons. Première nouveauté en cette rentrée, les journalistes ont cette fois-ci été tenus à l'écart du traditionnel défilé d'arrivée des Bleus à Clairefontaine. Voilà, c'est la fin de cette édition. Merci de l'avoir suivi. 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

0: 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Le quinté.
1: Bonjour, bonjour à tous. C'est le prix Calabret, les 3600 mètres du parcours de haies à l'hippodrome d'Auteuil qui sera le théâtre du Quintet Plus de ce mardi 22 septembre 2026. Réservé aux seules femelles âgées de 4 et 5 ans, elles seront 16 au départ vers 13h55. En tête de notre sélection, le 6, Chouchou d'Anjou va effectuer sa rentrée avec d'emblée des ambitions, elle peut l'emporter. Suivi du 3, Maskina, préparé avec le plus grand soin par M. Bressou pour cette épreuve visée. Le 10, Louba, si elle fournit sa vraie valeur, sa place est sur le podium. Le 5, Mamaland, va évoluer dans son jardin ici même. Et enfin le 16, mais oui, Madrig, supplémenté pour l'occasion, il complétera notre sélection. Une sélection que vous pouvez retrouver sur ma chaîne YouTube Tom Kazak, les pronostics hippiques avec mes dernières minutes. Donc notre choix aujourd'hui, premier le 6, Chouchou d'Anjou. Second le 3, Maskina. Troisième le 10, Louba. Quatrième le 5, Mamaland. Cinquième le 16, mais oui, Madrig. Le second choix le 12, le 4. Hélas, et à vous la fortune.

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1: Le dimanche 27 septembre, parc Germaine Le Goff à La Papinière à Sucé-sur-Erdre. C'est la cinquième édition du défi sportif Sucé-sur-Erdre. 100 équipes de 3 participants sont attendues pour relever ce défi sportif avec au programme près de 45 km à parcourir ensemble en alternant canoë, VTT et course à pied, le tout agrémenté d'épreuves d'orientation et de bonus surprises pour pimenter l'aventure. Le dimanche 27 septembre de 8h à 20h au circuit du Pas-de-Mail à Saint-Marc-du-Désert, c'est le championnat de la Ligue des Pays de la Loire de motocross avec au programme 13 courses dans toutes les catégories. Buvette et restauration sur place et tous les renseignements au 02 40 77 44 95. Le samedi 26 septembre au Laps à Nantes, Berger Story, c'est un spectacle musical qui retrace l'univers de Michel Berger entre émotions, pop française et mise en scène soignée. C'est une soirée idéale pour les nostalgiques de la musique de Michel Berger. Billetterie Laps ou bien Fnac le spectacle, prix des places 25 à 35 euros. Le tout premier festival des groupes locaux de Vigneux de Bretagne se tiendra le samedi 26 septembre de 19h30 à minuit sous la halle du Miron en plein cœur du bourg. 3 groupes locaux vont se partager la scène pour cette soirée festive et intergénérationnelle. Dragon, un groupe de 3 jeunes musiciens qui propose un mélange énergique de chansons festives et de punk rock. Lily Dollar, un groupe de 6 amis qui reprennent des succès français et internationaux des années 70 à nos jours, et Yellow Mandarin, un trio local aux influences pop, rock et folk qui mêle reprises revisitées et compositions originales. Entrée gratuite. Le vendredi 25 septembre, espace Madeleine, salle Denise Gray à Fête Bretagne, venez assister à la pièce Le Dîner de Con, une comédie de Francis Weber, culte grinçante où l'arroseur se fait arroser, où le rire se nourrit de la bêtise des uns et de la vanité des autres.
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1: Bonjour à tous, l'essence pire que le flacon de Chanel. L'envolée du prix des carburants attise les convoitises. Un retraité marseillais âgé de 82 ans a vu le réservoir de sa petite voiture, pourtant stationnée dans le garage de sa résidence, Open Mirabeau, siphonné deux fois en 15 jours. Le gouvernement présentera à 17h lors d'une conférence de presse à Bercy de nouvelles aides face à la flambée des prix à la pompe. L'annonce est tombée hier en fin d'après-midi au terme d'une journée de réunion autour du Premier ministre Sébastien Lecornu avec ses ministres puis avec les représentants des filières de l'énergie.

et de l'industrie. La ligne est tracée depuis quelques jours, ni baisse générale des taxes, ni blocage des prix, mais des aides réservées aux ménages qui ne peuvent pas se passer de leur voiture. Reste à savoir qui en fera partie. Une aide de 100 euros existe déjà pour les actifs modestes qui roulent beaucoup et son guichet ferme le 30 septembre. Discussion très constructive à New York en marge du sommet annuel de l'ONU. Emmanuel Macron et Donald Trump ont notamment discuté cette nuit sur comment mieux sécuriser les sites transportant du pétrole en mer Rouge et la nécessité d'aider encore plus vite et plus fort les Ukrainiens en termes d'intercepteurs. Le crash évité entre deux avions à Nice en septembre 2025 était bien un incident grave. Le bureau d'enquête et d'analyse publie un nouveau point sur le crash évité de justesse entre deux Airbus A320 sur l'aéroport niçois. Il y a un an, les enquêteurs n'ont pas encore rendu leurs conclusions, mais de nombreux points sont soulevés, notamment sur le balisage des pistes. Jusqu'ici, la nouvelle vie de sélectionneur de Zinedine Zidane se passait cravate autour du cou. Mais voilà, après deux conférences de presse en juillet pour sa nomination et vendredi pour sa première liste, Zidane a hier enfin fait tomber la chemise pour retrouver une tenue qui lui plaît davantage, un survêtement et une paire de crampons. Première nouveauté en cette rentrée, les journalistes ont cette fois-ci été tenus à l'écart du traditionnel défilé d'arrivée des Bleus à Clairefontaine. Voilà, c'est la fin de cette édition. Merci de l'avoir suivi. 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Et en ce

amoureux à votre portée. Les Gémeaux, il semble que l'argent cherchera à entrer dans votre escarcelle comme l'eau cherche à couler vers le bas. Les cancers, vous penserez moins à l'avenir et plus au présent. Les lions, vous n'aurez rien à faire de spécial pour provoquer un événement. Les vierges, côté finance, le pronostic est réjouissant. Balance, vous devrez contrôler vos humeurs et vos réactions. Les scorpions, vous ressentirez un besoin d'indépendance. Sagittaire, vous aurez de grandes chances de faire une rencontre troublante. Les capricornes, avec un peu de persévérance, vous obtiendrez de bons résultats. Les Verseaux, vous réaliserez que vous avez la même conception de la vie que votre conjoint et des aspirations communes. Poissons, enfin, vos rapports avec votre patron ou certains de vos supérieurs risquent d'être orageux. Bonne journée et à demain.

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1: Bonjour à tous. Jusqu'ici, la nouvelle vie du sélectionneur Zinedine Zidane se passait cravate autour du cou. Mais voilà, après deux conférences de presse en juillet pour sa nomination et vendredi pour sa première liste, Zizou a hier enfin fait tomber la chemise pour retrouver une tenue qui lui plaît davantage, un survêtement et une paire de crampons, car le moment était venu de donner le coup d'envoi de son mandat à Clairefontaine, entouré de ses joueurs, présent depuis deux jours dans le château avec son staff. Le nouveau sélectionneur a été rejoint par son groupe en milieu d'après-midi. Première nouveauté en cette rentrée, les journalistes ont été tenus à l'écart du traditionnel défilé d'arrivée des Bleus à Clairefontaine. Seules les caméras de la Fédération française de football ont pu capter cette montée des marches, signe d'une volonté de refermer quelques portes du château par le nouveau sélectionneur. Il ne fait pas partie du premier rassemblement de Zizou, le milieu du Paris Saint-Germain. Warren Zaïre-Emery, blessé à l'adducteur, est forfait pour le premier rassemblement des Bleus de la nouvelle ère porté par Zinedine Zidane. À quelques jours du premier match de Zizou à la tête des Bleus, vendredi en Turquie, pour la première journée de la phase de groupe de la Ligue des Nations, l'international français de 20 ans manque donc ce premier rassemblement à Clairefontaine. C'est un grand nom du basket français qui tire définitivement sa révérence. Nicolas Batum a annoncé hier prendre sa retraite des parquets. Le joueur de 37 ans a officialisé la nouvelle dans une longue et émouvante vidéo postée sur ses réseaux sociaux. L'aviron français est confiant sur le choix du fleuve Crocodile pour les Jeux de Brisbane en 2032. Pour l'heure, les équipes de France se concentrent sur les Jeux de Los Angeles dans deux ans et font confiance aux organisateurs australiens pour Brisbane en 2032. Et puis la route du Rhum, le tenant du titre en Imoca, Thomas Ruillan, renonce à prendre le départ faute de sponsor. Le marin de 45 ans n'a pas trouvé de sponsor majeur pour prendre part à la prochaine route du Rhum dans de bonnes conditions. Il annonçait hier sur ses réseaux sociaux renoncer donc à la fameuse course.
2: Le quintet.
3: Bonjour, bonjour à tous. C'est le prix Calabret, les 3600 mètres du parcours de haies à l'hippodrome d'Auteuil qui sera le théâtre du Quintet Plus de ce mardi 22 septembre 2026. Réservé aux seules femelles âgées de 4 et 5 ans, elles seront 16 au départ vers 13h55. En tête de notre sélection, le 6, Chouchou d'Anjou va effectuer sa rentrée avec d'emblée des ambitions, elle peut l'emporter. Suivi du 3, Maskina, préparé avec le plus grand soin par M. Bressou pour cette épreuve visée. Le 10, Louba, si elle fournit sa vraie valeur, sa place est sur le podium. Le 5, Mamaland, va évoluer dans son jardin ici même. Et enfin le 16, mais oui, Madrig, supplémenté pour l'occasion, il complétera notre sélection. Une sélection que vous pouvez retrouver sur ma chaîne YouTube Tom Kazak, les pronostics hippiques avec mes dernières minutes. Donc notre choix aujourd'hui, premier le 6, Chouchou d'Anjou. Second le 3, Maskina. Troisième le 10, Louba. Quatrième le 5, Mamaland. Cinquième le 16, mais oui, Madrig. Le second choix le 12, le 4. Hélas, et à vous la fortune!

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1: Bienvenue, c'est Joe.

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2: Bonjour à tous. Le gouvernement présentera à 17h lors d'une conférence de presse à Bercy de nouvelles aides face à la flambée des prix à la pompe. L'annonce est tombée hier en fin d'après-midi au terme d'une journée de réunion autour du Premier ministre Sébastien Lecornu avec ses ministres puis avec les représentants des filières de l'énergie et de l'industrie. La ligne est tracée depuis quelques jours. Ni baisse générale des taxes, ni blocage des prix, mais des aides réservées aux ménages qui ne peuvent pas se passer de leur voiture. Reste à savoir qui en fera partie. Une aide de 200 euros existe déjà pour les actifs modestes qui roulent beaucoup et son guichet ferme le 30 septembre. La hausse atteint 80 centimes par litre pour le gazole depuis décembre et 50 centimes pour l'essence sur un plein de 50 litres. L'addition passe de 79 euros à 119 euros en gazole et de 82 à 108 euros pour le sans-plomb 95. Sur un an, le litre de gazole a pris 48%. Discussion très constructive à New York en marge du sommet annuel de l'ONU. Emmanuel Macron et Donald Trump ont notamment discuté cette nuit sur comment mieux sécuriser les sites transportant du pétrole en mer Rouge et la nécessité d'aider encore plus vite et plus fort les Ukrainiens en termes d'intercepteurs. La Pologne souhaite accueillir 15 000 soldats américains sur son territoire. La semaine dernière, le Premier ministre polonais avait mis en garde contre des menaces hybrides de la part de la Russie visant les alliés de l'Ukraine. Les dirigeants de plus de 20 pays appellent à l'adoption de mesures de sécurité contraignant sur l'IA. Ils réclament notamment la mise en place de protocoles de sécurité transparent, comprenant des tests obligatoires et des examens indépendants. La France, le Royaume-Uni et les États-Unis ne font pas partie des pays signataires pour le moment, à la différence de l'Allemagne, de l'Espagne et du Canada, mais la liste n'est pas figée. Le corps d'une femme a été découvert hier sur la banquette arrière d'un véhicule contrôlé par les douanes sur l'aire d'autoroute de Cambaret-Nord à Brignoles. Le conducteur, âgé de 29 ans, a été interpellé. Les circonstances du décès restent à déterminer. Le crash évité entre deux avions à Nice en septembre 2025 était bien un incident grave. Le bureau d'enquête et d'analyse publie un nouveau point sur le crash évité de justesse entre deux Airbus A320 sur l'aéroport niçois. Il y a un an, les enquêteurs n'ont pas encore rendu leurs conclusions, mais de nombreux points sont soulevés, notamment sur le balisage des pistes. Je n'ai jamais été en situation de conflit d'intérêts. À son procès pour corruption, Rachida Dati, confrontée aux soupçons de lobbying pour Renault, l'ancienne députée européenne a été interrogée hier devant le tribunal correctionnel de Paris pendant un peu plus de 4 heures sur la façon dont elle a concilié son mandat et ses missions d'avocate assurées pour le compte du constructeur automobile français. Prochaine audience demain après-midi. Collégiens, lycéens, étudiants, jeunes précaires appellent à manifester samedi pour le climat dans toute la France. Dans un texte publié dans le journal Libération, des collégiens, lycéens et étudiants expriment leur colère et appellent donc à manifester samedi. La vente aux enchères de 285 objets personnels et souvenirs de Brigitte Bardot a rapporté hier près de 954 000 euros, soit près de 20 fois l'estimation. Chapeau de paille, lunettes, chemises de nuit, vaisselle ou meubles provenant de la Madrague et de la Garrigue. Ces maisons de Saint-Tropez et de son appartement parisien ont suscité un très vif engouement. Le produit de la vente sera reversé à la Fondation Brigitte Bardot et à Nicolas Jacques Charrier, fils unique de la star, décédé à l'âge de 91 ans au mois de décembre. Jusqu'ici, la nouvelle vie de sélectionneur de Zinedine Zidane se passait cravate autour du cou. Mais voilà, après deux conférences de presse en juillet pour sa nomination et vendredi pour sa première liste, Zidane a hier enfin fait tomber la chemise pour retrouver une tenue qui lui plaît davantage, un survêtement et une paire de crampons, car le moment était venu de donner le coup d'envoi de son mandat à Clairefontaine. Entouré de ses joueurs, présent depuis deux jours dans le château avec son staff, le nouveau sélectionneur a été rejoint par son groupe en milieu d'après-midi. Première nouveauté en cette rentrée, les journalistes ont cette fois-ci été tenus à l'écart du traditionnel défilé d'arrivée des Bleus à Clairefontaine. Voilà, c'est la fin de cette édition. Merci de l'avoir suivi.
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3: Et en ce mardi 22 septembre, bonne fête aux Maurice, les Béliers, des problèmes d'argent ou des dossiers que vous

amoureux à votre portée. Les Gémeaux, il semble que l'argent cherchera à entrer dans votre escarcelle comme l'eau cherche à couler vers le bas. Les Cancers, vous penserez moins à l'avenir et plus au présent. Les Lions, vous n'aurez rien à faire de spécial pour provoquer un événement. Les Vierges, côté finance, le pronostic est réjouissant. Balance, vous devrez contrôler vos humeurs et vos réactions. Les Scorpions, vous ressentirez un besoin d'indépendance. Sagittaire, vous aurez de grandes chances de faire une rencontre troublante. Les Capricornes, avec un peu de persévérance, vous obtiendrez de bons résultats. Les Verseaux, vous réaliserez que vous avez la même conception de la vie que votre conjoint et des aspirations communes. Poissons, enfin, vos rapports avec votre patron ou certains de vos supérieurs risquent d'être orageux. Bonne journée et à demain.

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1: Bonjour à tous. Jusqu'ici, la nouvelle vie du sélectionneur Zinedine Zidane se passait cravate autour du cou. Mais voilà, après deux conférences de presse en juillet pour sa nomination et vendredi pour sa première liste, Zizou a hier enfin fait tomber la chemise pour retrouver une tenue qui lui plaît davantage, un survêtement et une paire de crampons, car le moment était venu de donner le coup d'envoi de son mandat à Clairefontaine, entouré de ses joueurs, présent depuis deux jours dans le château avec son staff. Le nouveau sélectionneur a été rejoint par son groupe en milieu d'après-midi. Première nouveauté en cette rentrée, les journalistes ont été tenus à l'écart du traditionnel défilé d'arrivée des Bleus à Clairefontaine. Seules les caméras de la Fédération française de football ont pu capter cette montée des marches, signe d'une volonté de refermer quelques portes du château par le nouveau sélectionneur. Il ne fait pas partie du premier rassemblement de Zizou, le milieu du Paris Saint-Germain. Warren Zaïre-Emery, blessé à l'adducteur, est forfait pour le premier rassemblement des Bleus de la nouvelle ère porté par Zinedine Zidane. À quelques jours du premier match de Zizou à la tête des Bleus, vendredi en Turquie, pour la première journée de la phase de groupe de la Ligue des Nations, l'international français de 20 ans manque donc ce premier rassemblement à Clairefontaine. C'est un grand nom du basket français qui tire définitivement sa révérence. Nicolas Batum a annoncé hier prendre sa retraite des parquets. Le joueur de 37 ans a officialisé la nouvelle dans une longue et émouvante vidéo postée sur ses réseaux sociaux. L'aviron français est confiant sur le choix du fleuve à Crocodile pour les Jeux de Brisbane en 2032. Pour l'heure, les équipes de France se concentrent sur les Jeux de Los Angeles dans deux ans et font confiance aux organisateurs australiens pour Brisbane en 2032. Et puis la route du Rhum, le tenant du titre en Imoca, Thomas Ruillan, renonce à prendre le départ faute de sponsor. Le marin de 45 ans n'a pas trouvé de sponsor majeur pour prendre part à la prochaine route du Rhum dans de bonnes conditions. Il annonçait hier sur ses réseaux sociaux renoncer donc à la fameuse course.
2: Le quinté.
3: Bonjour, bonjour à tous. C'est le prix Calabret, les 3600 mètres du parcours de haies à l'hippodrome d'Auteuil qui sera le théâtre du Quinté Plus de ce mardi 22 septembre 2026. Réservé aux seules femelles âgées de 4 et 5 ans, elles seront 16 au départ vers 13h55. En tête de notre sélection, le 6, Chouchou d'Anjou va effectuer sa rentrée avec d'emblée des ambitions, elle peut l'emporter. Suivi du 3, Maskina, préparé avec le plus grand soin par M. Bressou pour cette épreuve visée. Le 10, Louba, si elle fournit sa vraie valeur, sa place est sur le podium. Le 5, Mamaland, va évoluer dans son jardin ici même. Et enfin le 16, Mais oui, Madrig, supplémenté pour l'occasion, il complétera notre sélection. Une sélection que vous pouvez retrouver sur ma chaîne YouTube Tom Kazak, les pronostics hippiques avec mes dernières minutes. Donc notre choix aujourd'hui, premier le 6, Chouchou d'Anjou. Second le 3, Maskina. Troisième le 10, Louba. Quatrième le 5, Mamaland. Cinquième le 16, Mais oui, Madrig. Le second choix le 12, le 4. Hélas, et à vous la fortune.

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1: Le dimanche 27 septembre de 8h à 20h au circuit du Pas-de-Mail à Saint-Marc-du-Désert, c'est le championnat de la Ligue des Pays de la Loire de motocross avec au programme 13 courses dans toutes les catégories. Buvette et restauration sur place et tous les renseignements au 02 40 77 44 95. Le tout premier festival des groupes locaux de Vigneux de Bretagne se tiendra le samedi 26 septembre de 19h30 à minuit sous la halle du Miron en plein cœur du bourg. Trois groupes locaux vont se partager la scène pour cette soirée festive et intergénérationnelle. Dragon, un groupe de trois jeunes musiciens qui propose un mélange énergique de chansons festives et de punk rock. Lily Dollar, un groupe de six amis qui reprennent des succès français et internationaux des années 70 à nos jours. Et Yellow Mandarin, un trio local aux influences pop, rock et folk qui mêle reprises revisitées et compositions originales. Entrée gratuite. Le samedi 26 septembre, au Laps à Nantes, Berger Story, c'est un spectacle musical qui retrace l'univers de Michel Berger entre émotion, pop française et mise en scène soignée. C'est une soirée idéale pour les nostalgiques de la musique de Michel Berger. Billetterie Laps ou bien Fnac le spectacle, prix des places 25 à 35 euros. Le vendredi 25 septembre, espace Madeleine, salle Denise Gray à Fête Bretagne, venez assister à la pièce Le Dîner de Con, une comédie de Francis Weber, culte grinçante où l'arroseur se fait arroser, où le rire se nourrit de la bêtise des uns et de la vanité des autres. Le dimanche 27 septembre, parc Germaine Le Goff à La Papinière à Sucé-sur-Erdre, c'est la cinquième édition du défi sportif Sucé-sur-Erdre. 100 équipes de 3 participants sont attendues pour relever ce défi sportif avec au programme près de 45 km à parcourir ensemble en alternant canoë, VTT et course à pied, le tout agrémenté d'épreuves d'orientation et de bonus surprises pour pimenter l'aventure.
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1: Bonjour à tous. Le gouvernement détaille aujourd'hui de nouvelles aides face à la flambée des carburants. Une conférence de presse est prévue à 17h à Bercy. Les mesures doivent viser notamment les ménages, les entreprises et les secteurs les plus exposés. Le gazole avait atteint dimanche un record d'environ 2,41 euros le litre en moyenne en France. Le crash évité entre deux avions à Nice en septembre 2025 était bien un incident grave. Le bureau d'enquête et d'analyse, le BEA, publie un nouveau point sur le crash évité de justesse entre deux Airbus A320 sur l'aéroport niçois il y a un an. Les enquêteurs n'ont pas encore rendu leurs conclusions, mais de nombreux points sont soulevés, notamment sur le balisage des pistes. À Marseille, nouvelle fusillade dans le 3e arrondissement. Un homme a été blessé par balle dimanche soir au niveau de la cité Bel Horizon. Touché à la jambe, il a été pris en charge par les marins-pompiers et transporté à l'hôpital. Un plan d'urgence de 90 millions d'euros pour la petite enfance a également été annoncé. 30 millions doivent être engagés dès cette année, puis 60 millions en 2027. Le gouvernement veut augmenter le financement des crèches, renforcer les aides aux assistantes maternelles et mieux équiper les établissements face aux fortes chaleurs. Le ministère estime qu'au moins 100 000 places supplémentaires pourraient manquer d'ici 2033 sans nouvelles mesures. À New York, Emmanuel Macron a rencontré Donald Trump cette nuit en marge de l'Assemblée générale de l'ONU. Le président français dit avoir évoqué avec son homologue américain un moratoire sur les frappes russes et ukrainiennes contre les infrastructures énergétiques. Emmanuel Macron a également insisté sur le renforcement de la défense aérienne ukrainienne, notamment avec davantage d'intercepteurs. La vente aux enchères de 285 objets personnels et souvenirs de Brigitte Bardot a rapporté hier près de 954 000 euros, soit près de 20 fois l'estimation. Chapeau de paille, lunettes, chemises de nuit, vaisselle ou meubles provenant de la Madrague et de la Garrigue, ses maisons de Saint-Tropez et de son appartement parisien ont suscité un très vif engouement. Le produit de la vente sera reversé à la Fondation Brigitte Bardot et à Nicolas Jacques Charrier, fils unique de la star, décédée à 80 ans en décembre. L'horoscope.
2: Et en ce

amoureux à votre portée. Les Gémeaux, il semble que l'argent cherchera à entrer dans votre escarcelle comme l'eau cherche à couler vers le bas. Les Cancers, vous penserez moins à l'avenir et plus au présent. Les Lions, vous n'aurez rien à faire de spécial pour provoquer un événement. Les Vierges, côté finance, le pronostic est réjouissant. Balance, vous devrez contrôler vos humeurs et vos réactions. Les Scorpions, vous ressentirez un besoin d'indépendance. Sagittaire, vous aurez de grandes chances de faire une rencontre troublante. Les Capricornes, avec un peu de persévérance, vous obtiendrez de bons résultats. Les Verseaux, vous réaliserez que vous avez la même conception de la vie que votre conjoint et des aspirations communes. Poissons, enfin, vos rapports avec votre patron ou certains de vos supérieurs risquent d'être orageux. Bonne journée et à demain. 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
1: Bonjour, bonjour à tous. C'est le prix Calabret, les 3600 mètres du parcours de haies à l'hippodrome d'Auteuil qui sera le théâtre du Quintet Plus de ce mardi 22 septembre 2026. Réservé aux seules femelles âgées de 4 et 5 ans, elles seront 16 au départ vers 13h55. En tête de notre sélection, le 6, Chouchou d'Anjou va effectuer sa rentrée avec d'emblée des ambitions, elle peut l'emporter. Suivi du 3, Maskina, préparé avec le plus grand soin par M. Bressoux pour cette épreuve visée. Le 10, Louba, si elle fournit sa vraie valeur, sa place est sur le podium. Le 5, Mamaland, va évoluer dans son jardin ici même. Et enfin le 16, mais oui, Madrig, supplémenté pour l'occasion, il complétera notre sélection. Une sélection que vous pouvez retrouver sur ma chaîne YouTube Tom Kazak, les pronostics hippiques avec mes dernières minutes. Donc notre choix aujourd'hui, premier le 6, Chouchou d'Anjou. Second le 3, Maskina. Troisième le 10, Louba. Quatrième le 5, Mamaland. Cinquième le 16, mais oui, Madrig. Le second choix le 12, le 4. Hélas, et à vous la fortune!

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Bonjour à tous, l'essence pire que le flacon de Chanel. L'envolée du prix des carburants attise les convoitises. Un retraité marseillais âgé de 82 ans a vu le réservoir de sa petite voiture, pourtant stationnée dans le garage de sa résidence, Open Mirabeau, siphonné deux fois en 15 jours. Le gouvernement présentera à 17h lors d'une conférence de presse à Bercy de nouvelles aides face à la flambée des prix à la pompe. L'annonce est tombée hier en fin d'après-midi au terme d'une journée de réunion autour du Premier ministre Sébastien Lecornu avec ses ministres puis avec les représentants des filières de l'énergie et de l'industrie. La ligne est tracée depuis quelques jours, ni baisse générale des taxes, ni blocage des prix, mais des aides réservées aux ménages qui ne peuvent pas se passer de leur voiture. Reste à savoir qui en fera partie. Une aide de 100 euros existe déjà pour les actifs modestes qui roulent beaucoup et son guichet ferme le 30 septembre. Discussion très constructive à New York en marge du sommet annuel de l'ONU. Emmanuel Macron et Donald Trump ont notamment discuté cette nuit sur comment mieux sécuriser les sites transportant du pétrole en mer Rouge et la nécessité d'aider encore plus vite et plus fort les Ukrainiens en termes d'intercepteurs. Le crash évité entre deux avions à Nice en septembre 2025 était bien un incident grave. Le bureau d'enquête et d'analyse publie un nouveau point sur le crash évité de justesse entre deux Airbus A320 sur l'aéroport niçois. Il y a un an, les enquêteurs n'ont pas encore rendu leurs conclusions, mais de nombreux points sont soulevés, notamment sur le balisage des pistes. Jusqu'ici, la nouvelle vie de sélectionneur de Zinedine Zidane se passait cravate autour du cou. Mais voilà, après deux conférences de presse en juillet pour sa nomination et vendredi pour sa première liste, Zidane a hier enfin fait tomber la chemise pour retrouver une tenue qui lui plaît davantage, un survêtement et une paire de crampons. Première nouveauté en cette rentrée, les journalistes ont cette fois-ci été tenus à l'écart du traditionnel défilé d'arrivée des Bleus à Clairefontaine. Voilà, c'est la fin de cette édition. Merci de l'avoir suivi.

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1: Bonjour, bonjour à tous. C'est le prix Calabret, les 3600 mètres du parcours de haies à l'hippodrome d'Auteuil qui sera le théâtre du Quintet Plus de ce mardi 22 septembre 2026. Réservé aux seules femelles âgées de 4 et 5 ans, elles seront 16 au départ vers 13h55. En tête de notre sélection, le 6, Chouchou d'Anjou va effectuer sa rentrée avec d'emblée des ambitions, elle peut l'emporter. Suivi du 3, Maskina, préparé avec le plus grand soin par M. Bressou pour cette épreuve visée. Le 10, Louba, si elle fournit sa vraie valeur, sa place est sur le podium. Le 5, Mamaland, va évoluer dans son jardin ici même. Et enfin le 16, mais oui, Madrig, supplémenté pour l'occasion, il complétera notre sélection. Une sélection que vous pouvez retrouver sur ma chaîne YouTube Tom Kazak, les pronostics hippiques avec mes dernières minutes. Donc notre choix aujourd'hui, premier le 6, Chouchou d'Anjou. Second le 3, Maskina. Troisième le 10, Louba. Quatrième le 5, Mamaland. Cinquième le 16, mais oui, Madrig. Le second choix le 12, le 4. Hélas, et à vous la fortune.

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1: Le dimanche 27 septembre, parc Germaine Le Goff à La Papinière à Sucé-sur-Erdre. C'est la cinquième édition du défi sportif Sucé-sur-Erdre. 100 équipes de 3 participants sont attendues pour relever ce défi sportif avec au programme près de 45 km à parcourir ensemble en alternant canoë, VTT et course à pied, le tout agrémenté d'épreuves d'orientation et de bonus surprises pour pimenter l'aventure. Le tout premier festival des groupes locaux de Vigneux de Bretagne se tiendra le samedi 26 septembre de 19h30 à minuit sous la halle du Miron en plein cœur du bourg. 3 groupes locaux vont se partager la scène pour cette soirée festive et intergénérationnelle. Dragon, un groupe de 3 jeunes musiciens qui propose un mélange énergique de chansons festives et de punk rock. Lily Dollar, un groupe de 6 amis qui reprennent des succès français et internationaux des années 70 à nos jours, et Yellow Mandarin, un trio local aux influences pop, rock et folk qui mêle reprises revisitées et compositions originales. Entrée gratuite. Le dimanche 27 septembre de 8h à 20h au circuit du Pas de Mail à Saint-Marc-du-Désert, c'est le championnat de la Ligue des Pays de la Loire de motocross avec au programme 13 courses dans toutes les catégories. Buvette et restauration sur place et tous les renseignements au 02 40 77 44 95. Le samedi 26 septembre, au Laps à Nantes, Berger Story, c'est un spectacle musical qui retrace l'univers de Michel Berger entre émotions, pop française et mise en scène soignée. C'est une soirée idéale pour les nostalgiques de la musique de Michel Berger. Billetterie Laps ou bien Fnac le spectacle, prix des places 25 à 35 euros. Le vendredi 25 septembre, espace Madeleine, salle Denise Gray à Fête Bretagne, venez assister à la pièce Le Dîner de Con, une comédie de Francis Weber, culte grinçante où l'arroseur se fait arroser, où le rire se nourrit de la bêtise des uns et de la vanité des autres.
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0: 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Il est midi.
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2: Bonjour à tous. Le gouvernement présentera à 17h lors d'une conférence de presse à Bercy de nouvelles aides face à la flambée des prix à la pompe. L'annonce est tombée hier en fin d'après-midi au terme d'une journée de réunion autour du Premier ministre Sébastien Lecornu avec ses ministres puis avec les représentants des filières de l'énergie et de l'industrie. La ligne est tracée depuis quelques jours. Ni baisse générale des taxes, ni blocage des prix, mais des aides réservées aux ménages qui ne peuvent pas se passer de leur voiture. Reste à savoir qui en fera partie. Une aide de 100 euros existe déjà pour les actifs modestes qui roulent beaucoup et son guichet ferme le 30 septembre. La hausse atteint 80 centimes par litre pour le gazole depuis décembre et 50 centimes pour l'essence sur un plein de 50 litres. L'addition passe de 79 euros à 119 euros en gazole et de 82 à 108 euros pour le sans-plomb 95. Sur un an, le litre de gazole a pris 48%. Discussion très constructive à New York en marge du sommet annuel de l'ONU. Emmanuel Macron et Donald Trump ont notamment discuté cette nuit sur comment mieux sécuriser les sites transportant du pétrole en mer Rouge et la nécessité d'aider encore plus vite et plus fort les Ukrainiens en termes d'intercepteurs. La Pologne souhaite accueillir 15 000 soldats américains sur son territoire. La semaine dernière, le Premier ministre polonais avait mis en garde contre des menaces hybrides de la part de la Russie visant les alliés de l'Ukraine. Les dirigeants de plus de 20 pays appellent à l'adoption de mesures de sécurité contraignant sur l'IA. Ils réclament notamment la mise en place de protocoles de sécurité transparent, comprenant des tests obligatoires et des examens indépendants. La France, le Royaume-Uni et les États-Unis ne font pas partie des pays signataires pour le moment, à la différence de l'Allemagne, de l'Espagne et du Canada, mais la liste n'est pas figée. Le corps d'une femme a été découvert hier sur la banquette arrière d'un véhicule contrôlé par les douanes sur l'aire d'autoroute de Cambaret Nord à Brignoles. Le conducteur, âgé de 29 ans, a été interpellé. Les circonstances du décès restent à déterminer. Le crash évité entre deux avions à Nice en septembre 2025 était bien un incident grave. Le bureau d'enquête et d'analyse publie un nouveau point sur le crash évité de justesse entre deux Airbus A320 sur l'aéroport niçois. Il y a un an, les enquêteurs n'ont pas encore rendu leurs conclusions, mais de nombreux points sont soulevés, notamment sur le balisage des pistes. Je n'ai jamais été en situation de conflit d'intérêts. À son procès pour corruption, Rachida Dati, confrontée aux soupçons de lobbying pour Renault, l'ancienne députée européenne a été interrogée hier devant le tribunal correctionnel de Paris pendant un peu plus de 4 heures sur la façon dont elle a concilié son mandat et ses missions d'avocate assurées pour le compte du constructeur automobile français. Prochaine audience demain après-midi. Collégiens, lycéens, étudiants, jeunes précaires appellent à manifester samedi pour le climat dans toute la France. Dans un texte publié dans le journal Libération, des collégiens, lycéens et étudiants expriment leur colère et appellent donc à manifester samedi. La vente aux enchères de 285 objets personnels et souvenirs de Brigitte Bardot a rapporté hier près de 954 000 euros, soit près de 20 fois l'estimation. Chapeau de paille, lunettes, chemises de nuit, vaisselle ou meubles provenant de la Madrague et de la Garrigue. Ces maisons de Saint-Tropez et de son appartement parisien ont suscité un très vif engouement. Le produit de la vente sera reversé à la fondation Brigitte Bardot et à Nicolas Jacques Charrier, fils unique de la star, décédé à l'âge de 91 ans au mois de décembre. Jusqu'ici, la nouvelle vie de sélectionneur de Zinedine Zidane se passait cravate autour du cou. Mais voilà, après deux conférences de presse en juillet pour sa nomination et vendredi pour sa première liste, Zidane a hier enfin fait tomber la chemise pour retrouver une tenue qui lui plaît davantage, un survêtement et une

paire de crampons, car le moment était venu de donner le coup d'envoi de son mandat à Clairefontaine, entouré de ses joueurs présents depuis deux jours dans le château avec son staff. Le nouveau sélectionneur a été rejoint par son groupe en milieu d'après-midi. Première nouveauté en cette rentrée, les journalistes ont cette fois-ci été tenus à l'écart du traditionnel défilé d'arrivée des Bleus à Clairefontaine. Voilà, c'est la fin de cette édition. Merci de l'avoir suivi.

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1: Bonjour, bonjour à tous. C'est le prix Calabret, les 3600 mètres du parcours de haies à l'hippodrome d'Auteuil qui sera le théâtre du quintet plus de ce mardi 22 septembre 2026. Réservées aux seules femelles âgées de 4 et 5 ans, elles seront 16 au départ vers 13h55. En tête de notre sélection, le 6, Chouchou d'Anjou va effectuer sa rentrée avec d'emblée des ambitions, elle peut l'emporter. Suivi du 3, Maskina, préparé avec le plus grand soin par M. Bressou pour cette épreuve visée. Le 10, Louba, si elle fournit sa vraie valeur, sa place est sur le podium. Le 5, Mamalande, va évoluer dans son jardin ici même. Et enfin le 16, mais oui, Madrig, supplémenté pour l'occasion, il complétera notre sélection. Une sélection que vous pouvez retrouver sur ma chaîne YouTube Tom Kazak, les pronostics hippiques avec mes dernières minutes. Donc notre choix aujourd'hui, premier le 6, Chouchou d'Anjou. Second le 3, Maskina. Troisième le 10, Louba. Quatrième le 5, Mamalande. Cinquième le 16, mais oui, Madrig. Le second choix le 12, le 4. Hélas, et à vous la fortune!

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0: 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Il est 13h.
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2: Bonjour à tous. En football, premier rendez-vous pour Zinedine Zidane à la tête des Bleus. Le nouveau sélectionneur a dirigé hier son premier entraînement à Clairefontaine. Le groupe prépare le déplacement de vendredi en Turquie en Ligue des Nations. Deux changements ont déjà été effectués. Jean Butez remplace Robin Risser dans les buts et Akliouche prend la place de Warren Zaïre-Emery, blessé à un adducteur. En basket, Nicolas Batum met un terme à sa carrière. Le Français de 37 ans a annoncé hier sa retraite après 18 saisons à NBA, ancien capitaine des Bleus. Il compte 177 sélections et 2 médailles d'argent olympique à Tokyo, puis Paris. Batum avait quitté l'équipe de France après les Jeux de 2024. En rugby, gros coup dur pour Mathieu Jalibert. L'ouvreur de Bordeaux-Bègle souffre d'une déchirure à la cuisse droite. Son club prévoit une absence de 6 à 8 semaines. Jalibert manquera donc plusieurs rencontres avec l'UBB et sa participation au premier match du 15 de France.

tard. Et l'Espagnol Alvarez, les épreuves par équipe mixte sont au programme de la journée. Et de la natation, Yu Zidi frappe encore très fort en Chine, à seulement 13 ans. Elle a nagé hier le 200 mètres 4 nages en 2 minutes 6 secondes et 79 centièmes lors des Jeux asiatiques de la jeunesse à Sanya. Il s'agit du deuxième meilleur chrono de l'histoire sur la distance, derrière le record du monde de Summer McIntosh. Voilà, c'est la fin de cette édition. Merci de l'avoir suivi.

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1: Le dimanche 27 septembre, parc Germaine Le Goff à La Papinière à Sucé-sur-Erdre. C'est la cinquième édition du défi sportif Sucé-sur-Erdre. 100 équipes de 3 participants sont attendues pour relever ce défi sportif avec au programme près de 45 km à parcourir ensemble en alternant canoë, VTT et course à pied, le tout agrémenté d'épreuves d'orientation et de bonus surprises pour pimenter l'aventure. Le samedi 26 septembre au Laps à Nantes, Berger Story, c'est un spectacle musical qui retrace l'univers de Michel Berger entre émotions, pop française et mise en scène soignée. C'est une soirée idéale pour les nostalgiques de la musique de Michel Berger. Billetterie Laps ou bien Fnac le spectacle, prix des places 25 à 35 euros. Le dimanche 27 septembre de 8h à 20h au circuit du Pas-de-Mail à Saint-Marc-du-Désert, c'est le championnat de la Ligue des Pays d'Aloire de motocross avec au programme 13 courses dans toutes les catégories. Buvette et restauration sur place et tous les renseignements au 02 40 77 44 95. Le vendredi 25 septembre, espace Madeleine, salle Denise Gray à Fête Bretagne, venez assister à la pièce Le Dîner de Con, une comédie de Francis Weber, culte grinçante où l'arroseur se fait arroser, où le rire se nourrit de la bêtise des uns et de la vanité des autres. Le tout premier festival des groupes locaux de Vigneux de Bretagne se tiendra le samedi 26 septembre de 19h30 à minuit sous la halle du Miron en plein cœur du bourg. 3 groupes locaux vont se partager la scène pour cette soirée festive et intergénérationnelle. Dragon, un groupe de 3 jeunes musiciens qui propose un mélange énergique de chansons festives et de punk rock. Lily Dollar, un groupe de 6 amis qui reprennent des succès français et internationaux des années 70 à nos jours. Et Yellow Mandarin, un trio local aux influences pop, rock et folk qui mêle reprises revisitées et compositions originales. Entrée gratuite.
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1: Bonjour à tous, une fillette de 5 ans retrouvée morte à Blois, vraisemblablement tuée par son père. L'homme, né en 1984, a été retrouvé dans un état médical critique. Il a attenté à ses jours en s'infligeant plusieurs coups de couteau, précise le procureur de la République de Blois. Après avoir potassé toute la journée sur le sujet hier, le gouvernement doit annoncer cet après-midi de nouvelles mesures pour aider les Français les plus impactés par la hausse des prix de l'essence. Les particuliers gros rouleurs et les entreprises des secteurs en difficulté attendent de bonnes nouvelles. J-3 avant la visite du pape en France. Vendredi, pour célébrer son arrivée, toutes les cloches des églises du pays vont sonner à 10h du matin à l'unisson. Le soir, Léon XIV participera à une veillée au Stade de France. Des artistes ont été invités à chanter devant lui pour l'occasion. Il y aura Monroe, la chanteuse, qui nous a représenté à l'Eurovision cette année, mais aussi Natacha Saint-Pierre. Autre grand rendez-vous de la fin de semaine, les marches pour le climat organisées samedi à Paris, Lyon, Bordeaux, Strasbourg, Rennes et Lille. Des collégiens, des lycéens et des étudiants lancent un appel dans le journal Libération. Appel à manifester, mais aussi à agir pour faire changer les choses. Ils réclament un grand plan d'adaptation et de lutte contre le changement climatique avec des moyens. On

déplacement en Espagne sur la pelouse du Real Madrid à 21h. Demain, ça sera au tour de Lyon et du Paris FC. Et puis, une grosse page se tourne. Nicolas Batum a annoncé hier soir sa retraite sportive. Le basketteur normand, âgé de 37 ans, jouait depuis quasiment 20 ans à NBA, le championnat américain. Voilà, c'est la fin de cette édition. Bon après-midi.

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1: Bonjour à tous. En football, premier rendez-vous pour Zinedine Zidane à la tête des Bleus. Le nouveau sélectionneur a dirigé hier son premier entraînement à Clairefontaine. Le groupe prépare le déplacement de vendredi en Turquie en Ligue des Nations. Deux changements ont déjà été effectués. Jean Butez remplace Robin Risser dans les buts et Akliouche prend la place de Warren Zaïre-Emery, blessé à un adducteur. En basket, Nicolas Batum met un terme à sa carrière. Le Français de 37 ans a annoncé hier sa retraite après 18 saisons à NBA. Ancien capitaine des Bleus. Il compte 177 sélections et 2 médailles d'argent olympique à Tokyo, puis Paris. Batum avait quitté l'équipe de France après les Jeux de 2024. En rugby, gros coup dur pour Mathieu Jalibert. L'ouvreur de Bordeaux-Bègles souffre d'une déchirure à la cuisse droite. Son club prévoit une absence de 6 à 8 semaines. Jalibert manquera donc plusieurs rencontres avec l'UBB et sa participation au premier match du 15 de France cet automne reste donc incertaine. En volley, les Bleus jouent leur place dans le dernier carré de l'Euro. La France affronte la Roumanie aujourd'hui à 15h à Sofia en Bulgarie. Les Français ont éliminé le Portugal en 8e, 3-7-0. Prudence face aux Roumains. Ils restent les seuls à avoir battu les doubles champions olympiques depuis le début de la compétition. En cyclisme, les mondiaux se poursuivent à Montréal. La Française Marion Bunel a décroché hier la médaille de bronze du contre-la-montre des moins de 23 ans. Le titre revient à la Britannique Ferguson. Chez les hommes, l'Italien Lorenzo Fefin s'est imposé devant le Belge Widard et l'Espagnol Alvarez. Les épreuves par équipe mixte sont au programme de la journée. Et de la natation, Yu Zidi frappe encore très fort en Chine. À seulement 13 ans, elle a nagé hier le 200 mètres 4 nages en 2 minutes 6 secondes et 79 centièmes lors des Jeux asiatiques de la jeunesse à Sanya. Il s'agit du deuxième meilleur chrono de l'histoire sur la distance derrière le record du monde de Summer McIntosh. Voilà, c'est la fin de cette édition. Merci de l'avoir suivi.

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1: Le samedi 26 septembre au Laps à Nantes, Berger Story, c'est un spectacle musical qui retrace l'univers de Michel Berger entre émotion, pop française et mise en scène soignée. C'est une soirée idéale pour les nostalgiques de la musique de Michel Berger. Billetterie Laps ou bien Fnac le spectacle, prix des places 25 à 35 euros. Le dimanche 27 septembre de 8h à 20h au circuit du Pas-de-Mail à Saint-Marc-du-Désert, c'est le championnat de la Ligue des Pays de la Loire de motocross avec au programme 13 courses dans toutes les catégories. Buvette et restauration sur place et tous les renseignements au 02 40 77 44 95. Le dimanche 27 septembre, parc Germaine Le Goff à La Papinière à Sucé-sur-Erdre. C'est la 5e édition du défi sportif Sucé-sur-Erdre. 100 équipes de 3 participants sont attendues pour relever ce défi sportif avec au programme près de 45 km à parcourir ensemble en alternant canoë, VTT et course à pied, le tout agrémenté d'épreuves d'orientation et de bonus surprises pour pimenter l'aventure. Le vendredi 25 septembre, espace Madeleine, salle Denise Gray à Fête-Bretagne, venez assister à la pièce Le Dîner de Con, une comédie de Francis Weber, culte grinçante où l'arroseur se fait arroser, où le rire se nourrit de la bêtise des uns et de la vanité des autres. Le tout premier festival des groupes locaux de Vigneux de Bretagne se tiendra le samedi 26 septembre de 19h30 à minuit sous la halle du Miron en plein cœur du bourg. 3 groupes locaux vont se partager la scène pour cette soirée festive et intergénérationnelle. Dragon, un groupe de 3 jeunes musiciens qui propose un mélange énergique de chansons festives et de punk rock. Lily Dollar, un groupe de 6 amis qui reprennent des succès français et internationaux des années 70 à nos jours. Et Yellow Mandarin, un trio local aux influences pop, rock et folk qui mêle reprises revisitées et compositions originales. Entrée gratuite.
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0: 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Il est 17h.
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2: Bonjour à tous. Le gouvernement détaille aujourd'hui de nouvelles aides face à la flambée des carburants. Une conférence de presse est prévue à 17h à Bercy. Les mesures doivent viser notamment les ménages, les entreprises et les secteurs les plus exposés. Le gazole avait atteint dimanche un record d'environ 2,41 euros le litre en moyenne en France. À propos du budget 2027, la Cour des comptes propose un nouvel impôt différentiel sur la fortune personnelle. Le taux envisagé est de 0,5% avec les biens professionnels exclus. Le rendement est estimé à 1,4 milliard d'euros par an. Le gouvernement n'a pas retenu cette piste à ce stade avant l'examen du budget au Parlement. Le crash évité entre deux avions à Nice en septembre 2025 était bien un incident grave. Le bureau d'enquête et d'analyse, le BEA, publie un nouveau point sur le crash évité de justesse entre deux Airbus A320 sur l'aéroport niçois il y a un an. Les enquêteurs n'ont pas encore rendu leurs conclusions, mais de nombreux points sont soulevés, notamment sur le balisage des pistes. Près de Rouen, un salarié a été grièvement brûlé hier après-midi dans une usine chimique classée Seveso, seuil bas. Un feu a provoqué l'éclatement d'un conteneur sur le site Pharma Synthèse de Saint-Pierre-lès-Elbeuf. L'ouvrier a été aspergé de solvant en flammes, puis hospitalisé. Le site a été évacué. La préfecture indique qu'aucune émanation toxique n'a été détectée et qu'il n'y avait pas de danger pour les riverains. Dans le Pas-de-Calais, quatre hommes sont toujours recherchés après la séquestration d'une famille à Vendin-le-Vieil. Dans la nuit de samedi à dimanche, un couple et ses deux enfants de 8 et 12 ans ont été ligotés à leur domicile. Le père informaticien dans le secteur des crypto-monnaies a été frappé et contraint de transférer 40 000 euros. La séquestration a duré environ 3 heures. À Paris, trois membres d'une équipe périscolaire ont été suspendus à titre conservatoire. La semaine dernière, un garçon de 3 ans avait quitté seul son école maternelle du 16e arrondissement. Il avait été retrouvé sain et sauf 2 heures plus tard au Trocadéro. Une plainte a été déposée et une enquête administrative doit établir les responsabilités. À Marseille, nouvelle fusillade dans le 3e arrondissement. Un homme a été blessé par balle dimanche soir au niveau de la cité Bel Horizon. Touché à la jambe, il a été pris en charge par les marins-pompiers et transporté à l'hôpital. À Cannes, une automobiliste a été mise en examen et placée en détention provisoire. Elle est soupçonnée d'avoir mortellement percuté un piéton âgé de 50 ans le 13 septembre avant de poursuivre sa route. Une information judiciaire est ouverte pour homicide routier avec au moins 2 circonstances aggravantes, l'alcool et le délit de fuite. Attention, si vous circulez la nuit dans le Var, le tunnel de Toulon est fermé dans les deux sens de 22h à 6h du matin et ce jusqu'à vendredi matin pour des opérations de maintenance. Des fermetures touchent également la 57 et la jonction avec la 8 entre 21h et 5h. Un plan d'urgence de 90 millions d'euros pour la petite enfance a également été annoncé. 30 millions doivent être engagés dès cette année, puis 60 millions en 2027. Le gouvernement veut augmenter le financement des crèches, renforcer les aides aux assistantes maternelles et mieux équiper les établissements face aux fortes chaleurs. Le ministère estime qu'au moins 100 000 places supplémentaires pourraient manquer d'ici 2033 sans nouvelles mesures. À New York, Emmanuel Macron a rencontré Donald Trump cette nuit en marge de l'Assemblée générale de l'ONU. Le président français dit avoir évoqué avec son homologue américain un moratoire sur les frappes russes et ukrainiennes contre les infrastructures énergétiques. Emmanuel Macron a également insisté sur le renforcement de la défense aérienne ukrainienne, notamment avec davantage d'intercepteurs. La vente aux enchères de 285 objets personnels et souvenirs de Brigitte Bardot a rapporté hier près de 954 000 euros, soit près de 20 fois l'estimation. Chapeau de paille, lunettes, chemises de nuit, vaisselle ou meubles provenant de la Madrague et de la Garrigue, ces maisons de Saint-Tropez et de son appartement parisien ont suscité un très vif engouement. Le produit de la vente sera reversé à la Fondation Brigitte Bardot et à Nicolas Jacques Charrier, fils unique de la star, décédé à 91 ans en décembre. Voilà, c'est la fin de cette édition.

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0: 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Il est 18h.
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2: Bonjour à tous. Du nouveau sur les carburants, Sébastien Lecornu veut inscrire dans le budget 2027 une règle d'or pour restituer aux Français d'éventuels surplus de TVA liés à la hausse des prix à la pompe. Le gouvernement affirme toutefois ne pas avoir engrangé de recettes supplémentaires depuis le début de la crise en raison de la baisse de la consommation. Les nouvelles aides seront détaillées à 17h à Bercy. Mobilisation également chez Sodexo. La CGT a appelé les salariés à se rassembler aujourd'hui devant le siège du groupe à Issy-les-Moulineaux. L'entreprise prévoit jusqu'à 1097 suppressions de postes en France dans le cadre de son plan de transformation. Près de la moitié des emplois concernés se trouvent en Île-de-France. À New York, Emmanuel Macron a présenté plusieurs propositions à Donald Trump pour tenter de limiter la flambée des prix du pétrole. Le président français évoque notamment une trêve sur les frappes russes et ukrainiennes contre les infrastructures énergétiques, une sécurisation des installations pétrolières saoudiennes et une initiative à l'ONU sur le détroit d'Ormuz. Toujours à New York, Donald Trump doit rencontrer Volodymyr Zelensky aujourd'hui en marge de l'Assemblée générale des Nations Unies. Le président ukrainien veut notamment obtenir davantage de systèmes de défense aérienne et discuter d'un arrêt réciproque des attaques contre les infrastructures énergétiques. La situation humanitaire continue de se dégrader au Yémen. Selon l'ONU, plus de 130 000 personnes ont déjà été déplacées ce mois-ci par la reprise des combats. 100 000 déplacements supplémentaires sont redoutés dans les trois prochains mois. Plusieurs milliers de personnes ont également fui vers la Corne de l'Afrique. Au Canada, la Colombie-Britannique poursuit OpenAI devant la justice américaine après la tuerie de Tumble Ridge en février. La province reproche à l'entreprise de ne pas avoir alerté la police après la détection d'échanges inquiétants avec l'auteur de l'attaque sur ChatGPT. OpenAI conteste sa responsabilité et affirme travailler au renforcement de ses dispositifs de sécurité. Et les souvenirs de Brigitte Bardot ont largement dépassé les estimations à Paris. Les 285 objets personnels proposés hier à Drouot ont rapporté près d'un million d'euros. Deux colliers pour chiens ont notamment été adjugés 9 400 euros et un autoportrait près de 40 000 euros. Très bonne fin de journée à tous.

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1: Bonsoir à tous, on démarre avec du volley, direction ensuite le football et puis un petit scan en fin de flash. Et on démarre côté volley, les Bleus sont en demi-finale de l'Euro, l'équipe de France a pris sa revanche sur la Roumanie cet après-midi à Sofia, victoire en 3-7 pour les doubles champions olympiques battus par ces mêmes Roumains la semaine dernière en phase de groupe. Les Français poursuivent donc leur route vers Milan où se disputera le dernier carré vendredi. Football féminin, le PSG débute sa Ligue des Champions ce soir à Madrid, les Parisiennes affrontent le Real à 21h au stade Alfredo Di Stefano pour la première journée de la phase de Ligue. Paris reste sur 3 victoires en 3 journées de championnat et avait éliminé Francfort au tour qualificatif. Football encore, les Bleus poursuivent leur préparation sous les ordres de Zinedine Zidane. Le nouveau sélectionneur prépare son premier match vendredi en Turquie en Ligue des Nations. Le groupe a subi 2 changements depuis l'annonce de la liste. Jean Butez a remplacé Robin Risser dans les buts et Magnès Akliouche a pris la place de Wairen Zahir Emery, touché à un adducteur. En basket, Nicolas Batum prend sa retraite. L'ancien capitaine de l'équipe de France s'arrête à 37 ans après 18 saisons NBA et plus de 1200 matchs de saison régulière. Avec les Bleus, Batum compte 177 sélections, un titre européen en 2013 et 2 médailles d'argent olympiques. Il avait déjà mis fin à sa carrière internationale après les Jeux de Paris en 2024. Sport automobile, une première historique pour Jade Jacquet. À seulement 16 ans, la Française est devenue ce week-end à Lédenon la première pilote féminine à remporter une course au classement général du championnat de France de Formule 4. Partie en pole position de la deuxième course, elle a conservé la tête jusqu'au drapeau à damier devant Thibaut Ramekers et Lewis Francis. Et puis du cyclisme, les mondiaux se poursuivent aujourd'hui à Montréal. La France était engagée cet après-midi dans le contre-la-montre par équipe en relais mixte avec Bruno Armirail, Rémi Cavagna et Jordan Labrosse chez les hommes. Juliette Berthet, Marion Borras et Cédrine Kerbaud chez les femmes. Place désormais aux juniors. Le contre-la-montre masculin débute à 18h45 heure française avant celui des femmes à 21h30. Fin de CNews Sport. Ciao, bye bye.

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1: Le dimanche 27 septembre de 8h à 20h au circuit du Pas-de-Mail à Saint-Marc-du-Désert, c'est le championnat de la Ligue des Pédaloirs de motocross avec au programme 13 courses dans toutes les catégories. Buvette et restauration sur place et tous les renseignements au 02 40 77 44 95. Le dimanche 27 septembre, parc Germaine Le Goff à La Papinière à Sucé-sur-Erdre. C'est la 5e édition du défi sportif Sucé-sur-Erdre. 100 équipes de 3 participants sont attendues pour relever ce défi sportif avec au programme près de 45 km à parcourir ensemble en alternant canoë, VTT et course à pied. Le tout agrémenté d'épreuves d'orientation et de bonus surprises pour pimenter l'aventure. Le tout premier festival des groupes locaux de Vigneux de Bretagne se tiendra le samedi 26 septembre de 19h30 à minuit sous la halle du Miron en plein cœur du bourg. 3 groupes locaux vont se partager la scène pour cette soirée festive et intergénérationnelle. Dragon, un groupe de 3 jeunes musiciens qui propose un mélange énergique de chansons festives et de punk rock. Lily Dollar, un groupe de 6 amis qui reprennent des succès français et internationaux des années 70 à nos jours. Et Yellow Mandarin, un trio local aux influences pop, rock et folk qui mêle reprises revisitées et compositions originales. Entrée gratuite. Le samedi 26 septembre au Laps à Nantes, Berger Story, c'est un spectacle musical qui retrace l'univers de Michel Berger entre émotions, pop française et mise en scène soignée. C'est une soirée idéale pour les nostalgiques de la musique de Michel Berger. Billetterie Laps ou bien Fnac le spectacle, prix des places 25 à 35 euros. Le vendredi 25 septembre, espace Madeleine, salle Denise Gray à Fête Bretagne, venez assister à la pièce Le Dîner de Con, une comédie de Francis Weber, culte grinçante où l'arroseur se fait arroser, où le rire se nourrit de la bêtise des uns et de la vanité des autres.
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1: Bonsoir à tous, on démarre avec du volley, direction ensuite le football et puis un petit scan en fin de flash. Et on démarre côté volley, les Bleus sont en demi-finale de l'Euro. L'équipe de France a pris sa revanche sur la Roumanie cet après-midi à Sofia. Victoire en 3-7 pour les doubles champions olympiques, battus par ces mêmes Roumains la semaine dernière en phase de groupe. Les Français poursuivent donc leur route vers Milan où se disputera le dernier carré vendredi. Football féminin, le PSG débute sa Ligue des Champions ce soir à Madrid. Les Parisiennes affrontent le Real à 21h au stade Alfredo Di Stefano pour la première journée de la phase de Ligue. Paris reste sur 3 victoires en 3 journées de championnat et avait éliminé Francfort au tour qualificatif. Football encore, les Bleus poursuivent leur préparation sous les ordres de Zinedine Zidane. Le nouveau sélectionneur prépare son premier match vendredi en Turquie en Ligue des Nations. Le groupe a subi deux changements depuis l'annonce de la liste. Jean Butez a remplacé Robin Risser dans les buts et Magnès Akliouche a pris la place de Wairen Zahir Emery, touché à un adducteur. En basket, Nicolas Batum prend sa retraite. L'ancien capitaine de l'équipe de France s'arrête à 37 ans après 18 saisons NBA et plus de 1200 matchs de saison régulière. Avec les Bleus, Batum compte 177 sélections, un titre européen en 2013 et deux médailles d'argent olympiques. Il avait déjà mis fin à sa carrière internationale après les Jeux de Paris en 2024. Sport automobile, une première historique pour Jade Jacquet. À seulement 16 ans, la Française est devenue ce week-end à Lédenon la première pilote féminine à remporter une course au classement général du championnat de France de Formule 4. Partie en pole position de la deuxième course, elle a conservé la tête jusqu'au drapeau à damier devant Thibaut Ramekers et Lewis Francis. Et puis du cyclisme, les mondiaux se poursuivent aujourd'hui à Montréal. La France était engagée cet après-midi dans le contre-la-montre par équipe en relais mixte avec Bruno Armirail, Rémi Cavagna et Jordan Labrosse chez les hommes. Juliette Berthet, Marion Borras et Cédrine Kerbaud chez les femmes. Place désormais aux juniors. Le contre-la-montre masculin débute à 18h45 heure française avant celui des femmes à 21h30. Fin de CNews Sport. Ciao, bye bye.

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2: Bonsoir à tous. À Blois, dans le Loir-et-Cher, une fillette de 5 ans a été retrouvée morte au domicile de son père. Les policiers ont également découvert le père dans un état médical critique avec une arme blanche à proximité. Selon le procureur, l'enfant aurait vraisemblablement été tué par son père. Les investigations se poursuivent pour déterminer précisément les circonstances du drame. Le gouvernement a détaillé cet après-midi ses nouvelles mesures face à la flambée des prix des carburants. L'aide destinée aux grands rouleurs est renouvelée et énergie. Je vous propose d'écouter Maud Bréjon, la porte-parole du gouvernement.
3: Nous allons donc renouveler l'aide aux grands rouleurs pour les mois d'octobre et de novembre et élargir le nombre de Français pouvant en bénéficier. Concrètement, pour ces bénéficiaires, cette aide représentera l'équivalent de 40 centimes par litre de carburant pour 3 mois en moyenne, soit une indemnité totale versée de 100 euros. Au total, c'est donc 5,5 millions de Français qui seront éligibles à cette nouvelle aide de 100 euros contre 3 millions de Français pour la précédente, soit 2,5 millions de nos concitoyens en plus.
2: Des plafonds de revenus sont donc également relevés. Le dispositif vise les actifs contraints d'utiliser leur véhicule personnel pour travailler. L'exécutif veut également inscrire dans le budget 2027 une règle d'or. Le principe restituer aux Français un éventuel surplus de TVA provoqué par une nouvelle hausse des prix à la pompe. Cette mesure devra encore être adoptée par le Parlement. Le gouvernement précise qu'aucun surplus de TVA n'est constaté à ce stade. Les aides professionnelles déjà annoncées restent également prolongées jusqu'à la fin de l'année. 35 centimes par litre pour les pêcheurs, 15 centimes pour les agriculteurs, 20 centimes sur le gasoil non routier pour certains professionnels du bâtiment. Dans les transports franciliens, la CGT, RATP appelle à une grève à durée illimitée à partir de lundi prochain, le 28 septembre. Le syndicat réclame notamment des augmentations de salaire, de meilleures conditions de travail et davantage de moyens pour le service public. Les conséquences sur le trafic ne sont pas encore connues. À 3 jours de l'arrivée du pape Léon XIV en France, sa visite sera également marquée par la crise des violences sexuelles dans l'Église. Le souverain pontife doit rencontrer à Lourdes 7 personnes victimes de violences sexuelles dans l'Église. Son déplacement de 4 jours passera aussi par Paris et Metz. Il s'agira de la première visite d'un pape en France métropolitaine depuis près de 20 ans. À New York, Donald Trump a défendu devant l'Assemblée générale de l'ONU l'intervention militaire américaine contre l'Iran. Le président américain a de nouveau appelé Téhéran à conclure un accord et menace d'intensifier l'action des États-Unis en cas d'échec. Une partie importante de la délégation iranienne a quitté la salle pendant son discours. Washington laisse malgré tout la porte ouverte aux discussions. Le secrétaire d'État Marco Rubio affirme que les États-Unis sont disposés à rencontrer des responsables iraniens pendant l'Assemblée générale. Aucun rendez-vous n'est toutefois programmé pour l'instant. La France va ouvrir des discussions avec la Lettonie autour de la dissuasion nucléaire française. L'annonce a été faite ce soir par le Premier ministre letton. Selon lui, Emmanuel Macron s'est également engagé à renforcer la présence militaire française en Lettonie, notamment dans le domaine de la défense aérienne. Autre avancée française dans le secteur de la défense, Dassault Aviation annonce avoir testé en vol 2 algorithmes d'intelligence artificielle à bord d'un Rafale. L'un a été développé avec Thales. Ces outils sont conçus pour assister les équipages et pourraient être intégrés à de futures évolutions de l'avion de combat. Au Yémen, la reprise des combats provoque une nouvelle crise humanitaire. Plus de 130 000 personnes ont quitté leur domicile depuis le début du mois, selon le Haut Commissariat des Nations Unies pour les réfugiés. 100 000 déplacements supplémentaires pourraient être envisagés dans les 3 prochains mois. Plus de 3 000 personnes ont déjà traversé la mer Rouge vers l'Afrique. En sport, les volleyeurs français poursuivent leur route à l'Euro. Les Bleus ont éliminé la Roumanie cet après-midi à Sofia et décroché leur qualif pour les demi-finales. Une revanche après leur défaite contre cette même équipe en phase de groupe. Voilà, c'est la fin de cette édition. Merci de l'avoir suivi.

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1: Le vendredi 25 septembre, espace Madeleine, salle Denise Gray à Fête Bretagne, venez assister à la pièce Le Dîner de Con, une comédie de Francis Weber, culte grinçante où l'arroseur se fait arroser, où le rire se nourrit de la bêtise des uns et de la vanité des autres. Le samedi 26 septembre, au Laps à Nantes, Berger Story, c'est un spectacle musical qui retrace l'univers de Michel Berger entre émotion, pop française et mise en scène soignée. C'est une soirée idéale pour les nostalgiques de la musique de Michel Berger. Billetterie Laps ou bien Fnac le spectacle, prix des places 25 à 35 euros. Le dimanche 27 septembre, parc Germaine Le Goff à La Papinière à Sucé-sur-Erdre. C'est la cinquième édition du défi sportif Sucé-sur-Erdre. 100 équipes de 3 participants sont attendues pour relever ce défi sportif avec au programme près de 45 km à parcourir ensemble en alternant canoë, VTT et course à pied, le tout agrémenté d'épreuves d'orientation et de bonus surprises pour pimenter l'aventure. Le tout premier festival des groupes locaux de Vigneux de Bretagne se tiendra le samedi 26 septembre de 19h30 à minuit sous la halle du Miron en plein cœur du bourg. 3 groupes locaux vont se partager la scène pour cette soirée festive et intergénérationnelle. Dragon, un groupe de 3 jeunes musiciens qui propose un mélange énergique de chansons festives et de punk rock. Lily Dollar, un groupe de 6 amis qui reprennent des succès français et internationaux des années 70 à nos jours. Et Yellow Mandarin, un trio local aux influences pop, rock et folk qui mêle reprises revisitées et compositions originales. Entrée gratuite. Le dimanche 27 septembre de 8h à 20h au circuit du Pas de Mail à Saint-Marc-du-Désert, c'est le championnat de la Ligue des Pays de la Loire de motocross avec au programme 13 courses dans toutes les catégories. Buvette et restauration sur place et tous les renseignements au 02 40 77 44 95.
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1: Bonsoir à tous. Dans Lyon, une adolescente de 17 ans a été grièvement blessée cet après-midi dans un accident de trottinette électrique à Saint-Martin-du-Tertre, près de Sens. Elle a heurté l'angle d'un mur alors qu'elle circulait seule. La jeune fille sans casque souffre notamment d'un traumatisme crânien. Elle a été transportée dans un état grave à l'hôpital de Sens. Le gouvernement augmente ses aides face à la flambée des carburants. Le nombre de bénéficiaires du dispositif destiné aux grands rouleurs va passer d'environ 3 millions à 5 millions et demi. Les aides seront également renforcées pour les aides à domicile, les infirmières libéraux et plusieurs secteurs professionnels particulièrement exposés. Sur le plan militaire, la France va ouvrir des discussions avec la Lettonie sur la dissuasion nucléaire française. L'annonce vient du Premier ministre letton. Emmanuel Macron aurait également accepté de renforcer la présence militaire française dans le pays, notamment dans le domaine de la défense aérienne. À trois jours de l'arrivée du pape Léon XIV en France, sa visite sera également marquée par la crise des violences sexuelles dans l'Église. Le souverain pontife doit rencontrer à Lourdes 7 personnes victimes de violences sexuelles dans l'Église. Son déplacement de 4 jours passera aussi par Paris et Metz. Il s'agira de la première visite d'un pape en France métropolitaine depuis près de 20 ans. À New York, Antonio Guterres a prononcé son dernier discours d'ouverture du débat général de l'Assemblée générale de l'ONU en tant que secrétaire général. Son mandat s'achèvera à la fin de l'année. Il a appelé à mettre fin aux guerres en cours et plaidé pour un encadrement international renforcé de l'intelligence artificielle. Justement, l'intelligence artificielle arrive aussi à bord du Rafale. Dassault Aviation annonce avoir testé avec succès 2 algorithmes d'IA en vol. L'un a été développé avec Thales. Ces systèmes sont destinés à assister les équipages et pourraient équiper le futur avion de combat français. 29 ans après la mort de Lady Diana, son frère Charles Spencer publie aujourd'hui « Diana, ma sœur, le chant du cygne ». Il y raconte leur enfance, la vie de la princesse et les jours ayant suivi sa mort à Paris en 1997. L'ouvrage paraît aujourd'hui en France et dans une vingtaine d'autres pays. Voilà, c'est la fin de cette édition. Merci de l'avoir suivi.

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1: Bonsoir à tous, on démarre avec du volley, direction ensuite le football et puis un petit scan en fin de flash. Et on démarre côté volley, les Bleus sont en demi-finale de l'Euro. L'équipe de France a pris sa revanche sur la Roumanie cet après-midi à Sofia. Victoire en 3-7 pour les doubles champions olympiques, battus par ces mêmes Roumains la semaine dernière en phase de groupe. Les Français poursuivent donc leur route vers Milan où se disputera le dernier carré vendredi. Football féminin, le PSG débute sa Ligue des Champions ce soir à Madrid. Les Parisiennes affrontent le Real à 21h au stade Alfredo Di Stefano pour la première journée de la phase de Ligue. Paris reste sur 3 victoires en 3 journées de championnat et avait éliminé Francfort au tour qualificatif. Football encore, les Bleus poursuivent leur préparation sous les ordres de Zinedine Zidane. Le nouveau sélectionneur prépare son premier match vendredi en Turquie en Ligue des Nations. Le groupe a subi deux changements depuis l'annonce de la liste. Jean Butez a remplacé Robin Risser dans les buts et Magnès Akliouch a pris la place de Wairen Zahir Emery, touché à un adducteur. En basket, Nicolas Batum prend sa retraite. L'ancien capitaine de l'équipe de France s'arrête à 37 ans après 18 saisons NBA et plus de 1200 matchs de saison régulière. Avec les Bleus, Batum compte 177 sélections, un titre européen en 2013 et deux médailles d'argent olympiques. Il avait déjà mis fin à sa carrière internationale après les Jeux de Paris en 2024. Sport automobile, une première historique pour Jade Jacquet. À seulement 16 ans, la Française est devenue ce week-end à Lédenon la première pilote féminine à remporter une course au classement général du championnat de France de Formule 4. Partie en pole position de la deuxième course, elle a conservé la tête jusqu'au drapeau à damier devant Thibaut Ramekers et Lewis Francis. Et puis du cyclisme, les mondiaux se poursuivent aujourd'hui à Montréal. La France était engagée cet après-midi dans le contre-la-montre par équipe en relais mixte avec Bruno Armirail, Rémi Cavagna et Jordan Labrosse chez les hommes. Juliette Berthet, Marion Borras et Cédrine Kerbaud chez les femmes. Place désormais aux juniors. Le contre-la-montre masculin débute à 18h45 heure française avant celui des femmes à 21h30. Fin de CNews Sport. Ciao, bye bye.